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0: Il est 4 heures.
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0: Il est 5h.
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0: Il est 13h.
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1: Il est 18h.
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0: 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Pascal Pidibi chante L'amour l'arc-en-ciel.
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2: Pascal Pidibi chante L'amour lac en ciel. 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
1: Il est 22h.

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0: Il est minuit.
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